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1: Bonjour à tous. Les fortes chaleurs continuent. Plusieurs départements, dont Paris et la Petite Couronne, sont concernés aujourd'hui par la vigilance orange à la canicule, alors que des pointes à 38-39 degrés sont redoutées d'ici à la fin de l'épisode dimanche. Ému et en colère, Nicolas Sarkozy a demandé hier, dans ses derniers mots, à être jugé comme n'importe qui lors du dernier jour de son procès en appel pour des soupçons de financement libyen. La décision sera rendue le 30 novembre, une date qu'il va attendre pour savoir s'il sera contraint de retourner comme il le craint, derrière les barreaux. Un garçon de 16 ans et une fille de 15 ans mis en examen et placé en détention provisoire dans l'enquête sur le meurtre de Théo, un enfant de 11 ans mort étranglé dimanche à Rennes, annonce du parquet hier. Un dentiste du quartier Saint-André à Marseille comparaît devant le tribunal correctionnel depuis hier pour escroquerie à la sécurité sociale et blanchiment entre 2020 et 2023. Il a reconnu avoir réalisé de fausses factures, mais il conteste le préjudice de plus de 2,6 millions d'euros. Désescalade, l'Iran juge peu probable la reprise des hostilités avec les États-Unis malgré les récentes frappes américaines. De son côté, Donald Trump dit qu'il n'est pas satisfait des propositions iraniennes en vue d'un accord mettant fin à la guerre. Un dispositif très important sera déployé samedi pour la finale PSG Arsenal en Ligue des Champions. 22 000 policiers et gendarmes seront mobilisés en France, dont 8 000 à Paris, annonce Laurent Nunez. En tennis, le numéro 3 mondial, Alexander Zverev, s'est qualifié pour le troisième tour de Roland-Garros où il va retrouver le français Quentin Alice. L'allemand s'est imposé en 3-7, 6-4, 6-2, 6-2 contre le tchèque Thomas Marak ce jeudi. 6 français sont sur les courts, dont la pépite Moïse Kouamé. Et puis, l'équipe a tenté de percer le mystère entourant Michael Schumacher, victime d'un tragique accident de ski à Méribel en 2013 et dont l'état de santé demeure mystérieux. L'équipe raconte les premiers mois de cette affaire lorsque l'ancien pilote de F1 était hospitalisé au CHU de Grenoble.

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1: Bonjour, bonjour à tous. Retour à l'hippodrome de Paris-Longchamp et les 2100 mètres du prix des épinettes à l'occasion du Quintet Plus de ce jeudi 28 mai 2026. Il réunira 16 concurrents âgés de 3 ans. L'allocation sera de 52 800 € et le départ prévu vers 20h15. En tête de notre sélection, le 7 Box Officer au top de sa forme, idéalement placé sur l'échelle des valeurs, sa place est sur le podium et pourquoi pas sur la plus haute marche. Suivi du 5 Zarlan, de nouveau confié à Christophe Soumillon pour l'occasion. Le 11 Tout Dame Quick, prise en note lors de son premier quintet mais rallongé. Le 9 Tiamo Bello qui reste sur 2/5e place à ce niveau de compétition. Et enfin le 2 Rêve Bleu va découvrir la catégorie des quintets avec d'emblée des ambitions. Il complétera notre sélection. Une sélection que vous pouvez retrouver sur ma chaîne YouTube Tom Kazak, les pronostics qui piquent avec mes dernières minutes. Donc notre choix aujourd'hui, premier le 7 Box Officer. Second le 5 Zarlan. Troisième le 11 Tout Dame Quick, 4e le 9 Tiamo Bello, 5e le 2 Rêve Bleu, le second choix l'As, le 15 et le 6, et à vous la fortune.

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1: 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Bonne ambiance garantie avec le groupe Carbon en concert pendant le repas. 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
1: Bonjour à tous, les fortes chaleurs continuent, plusieurs départements dont Paris et la Petite Couronne sont concernés aujourd'hui par la vigilance orange à la canicule, alors que des pointes à 38-39 degrés sont redoutées d'ici à la fin de l'épisode dimanche. Ému et en colère, Nicolas Sarkozy a demandé hier dans ses derniers mots à être jugé comme n'importe qui lors du dernier jour de son procès en appel pour des soupçons de financement libyen. La décision sera rendue le 30 novembre, une date qu'il va attendre pour savoir s'il sera contraint de retourner comme il le craint, derrière les barreaux. Un garçon de 16 ans et une fille de 15 ans mis en examen et placé en détention provisoire dans l'enquête sur le meurtre de Théo, un enfant de 11 ans mort étranglé dimanche à Rennes, annonce du parquet hier. Un dentiste du quartier Saint-André à Marseille comparaît devant le tribunal correctionnel depuis hier pour escroquerie à la sécurité sociale et blanchiment entre 2020 et 2023. Il a reconnu avoir réalisé de fausses factures, mais il conteste le préjudice de plus de 2,6 millions d'euros. Désescalade, l'Iran juge peu probable la reprise des hostilités avec les États-Unis malgré les récentes frappes américaines. De son côté, Donald Trump dit qu'il n'est pas satisfait des propositions iraniennes en vue d'un accord mettant fin à la guerre. Un dispositif très important sera déployé samedi pour la finale PSG Arsenal en Ligue des Champions. 22 000 policiers et gendarmes seront mobilisés en France, dont 8 000 à Paris, annonce Laurent Nunez. En tennis, le numéro 3 mondial Alexander Zverev s'est qualifié pour le troisième tour de Roland-Garros où il va retrouver le français Quentin Alice. L'Allemand s'est imposé en 3-7, 6-4, 6-2, 6-2 contre le Tchèque Thomas Marak ce jeudi. 6 Français sont sur les cours, dont la pépite Moïse Kouamé. Et puis, l'équipe a tenté de percer le mystère entourant Michael Schumacher, victime d'un tragique accident de ski à Méribel en 2013 et dont l'état de santé demeure mystérieux. L'équipe raconte les premiers mois de cette affaire lorsque l'ancien pilote de F1 était hospitalisé au CHU de Grenoble.
2: L'horoscope.
3: Et en ce jeudi 28 mai, bonne fête aux Germains, les Béliers. Il ne faudra pas négliger l'aspect financier et bien étudier toutes les options qui s'offrent à vous.
4: Taureau, une affaire financière ou successorale pourrait enfin se dénouer.
5: Les Gémeaux, les astres favorisent les accords équilibrés et les transactions importantes.
6: Cancer, vous regagnerez la confiance de vos proches et effacerez vos erreurs passées.
7: Lion, grâce à votre lucidité et un bon sens stratégique, vous prendrez les bonnes décisions.
8: Vierge, si vous êtes un cœur à prendre, il est temps de prendre des initiatives.
9: Balance, une bonne communication est très utile.
10: Scorpion, vous pourrez mettre en route des projets importants.
11: Sagittaire, soyez à l'écoute de votre partenaire et de vos proches.
12: Capricorne, c'est le moment de consolider votre patrimoine.
13: Verseau, les démarches commerciales et professionnelles seront favorisées par le climat astral.
14: Enfin les poissons, c'est le moment de vous lancer.
15: Bonne journée et à demain.

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1: Bonjour à tous. Un dispositif très important sera déployé samedi pour la finale PSG Arsenal en Ligue des Champions. 22 000 policiers et gendarmes seront mobilisés en France, dont 8 000 rien qu'à Paris, annonce Laurent Nunez. Jean-Philippe Mateta vit un sacré mois de mai. Appelé dans la liste de Didier Deschamps pour le Mondial, le Français a offert la victoire à Crystal Palace en finale de la Ligue Conférence. Le score 1-0 contre le Rayo Vallecano. En tennis, le numéro 3 mondial, Alexander Zverev, s'est qualifié pour le troisième tour de Roland-Garros où il va retrouver le Français Quentin Alice, 90e mondial. L'Allemand s'est imposé en 3-7, 6-4, 6-2, 6-2 contre le Tchèque Thomas Marac, 43e mondial. Ce jeudi, 6 Français sont sur les courts, dont la pépite Moïse Kouamé. Il n'y a pas qu'au football que Paris ultra domine. Le PSG Handball a été sacré champion de France pour la 12e fois de suite, la 13e au total après sa victoire contre Nantes, 34-31 dans un match superbe à Bercy. En basket, Elite 2, la Jave a perdu face à Orléans hier dans le quart de finale retour des play-offs d'accession au Palais des Sports Pierre Coulon. Le score 73-79, une défaite synonyme de fin de saison pour les hommes de Dounia Issa. Dans une longue enquête, l'équipe a tenté de percer le mystère entourant Michael Schumacher, victime d'un tragique accident de ski. C'était à Méribel en 2013 et dont l'état de santé demeure très mystérieux depuis. L'équipe raconte les premiers mois de cette affaire lorsque l'ancien pilote de Formule 1 était hospitalisé au CHU de Grenoble. En cyclisme, sur le Giro, parti dans l'échappée, Valgren remporte la 17e étape et signe son premier succès sur un grand tour à 34 ans. Le Danois a survécu aux attaques des meilleurs grimpeurs de l'échappée avant de les surprendre dans les derniers hectomètres hier. Aucun changement à signaler au classement général. Vingegaard reste solide leader. Voilà, c'est la fin de ce flash. Merci de l'avoir suivi. Bonne journée sportive.
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3: Bonjour, bonjour à tous. Retour à l'hippodrome de Paris-Longchamp et les 2100 mètres du prix des épinettes à l'occasion du Quintet Plus de ce jeudi 28 mai 2026. Il réunira 16 concurrents âgés de 3 ans. L'allocation sera de 52 800 euros et le départ prévu vers 20h15. En tête de notre sélection, le 7 Box Officer au top de sa forme, idéalement placé sur l'échelle des valeurs, sa placé sur le podium et pourquoi pas sur la plus haute marche. Suivi du 5 Zarlan, de nouveau confié à Christophe Soumillon pour l'occasion. Le 11 Tout Dame Quick, prise en note lors de son premier quintet mais rallongé. Le 9 Tiamo Bello qui reste sur 2/5e place à ce niveau de compétition. Et enfin le 2 Rêve Bleu va découvrir la catégorie des quintets avec d'emblée des ambitions. Il complétera notre sélection. Une sélection que vous pouvez retrouver sur ma chaîne YouTube Tom Kazak, les pronostics qui piquent avec mes dernières minutes. Donc notre choix aujourd'hui, premier le 7 Box Officer, second le 5 Zarlan, troisième le 11 Tout Dan Quick, 4e le 9 Tiamo Bello, 5e le 2 Rêve Bleu, le second choix l'As, le 15 et le 6, et à vous la fortune.

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2: Bonjour à tous, les fortes chaleurs continuent, plusieurs départements dont Paris et la Petite Couronne sont concernés aujourd'hui par la vigilance orange à la canicule, alors que des pointes à 38-39 degrés sont redoutées d'ici à la fin de l'épisode dimanche. Pourquoi les fraises et les courgettes bio sont-elles si chères dans les rayons de vos supermarchés? L'association Que Choisir Ensemble a mené l'enquête, Stéphane Nicolas.
3: D'après les calculs de l'association de consommateurs, la marge brute pratiquée sur les fruits et légumes bio est en moyenne 80%. Plus élevé que pour les produits issus de l'agriculture conventionnelle et parfois davantage. Pour les tomates, par exemple, le consommateur va payer en moyenne 3,26€ du kilo contre 5,84€ en bio. Mais dans ce prix, la part payée aux agriculteurs va être bien plus faible pour le bio, 2,19€, soit environ 37%, que pour le conventionnel, 1,52€, soit environ 47%. La marge des distributeurs, elle, explose de 113% selon Que Choisir Ensemble, qui dénonce une politique de marge opportuniste sur un marché de niche.
2: Au total, un foyer qui souhaite consommer des fruits et des légumes bio devra ainsi débourser 732€ par an, selon cette étude, contre 460€ pour des produits conventionnels en raison du surcoût de production et surtout d'une marge plus importante de la grande distribution. Ému et en colère, Nicolas Sarkozy a demandé hier, dans ses derniers mots, à être jugé comme n'importe qui lors du dernier jour de son procès en appel pour des soupçons de financement libyen. La décision sera rendue le 30 novembre, une date qu'il va attendre pour savoir s'il sera contraint de retourner, comme il le craint, derrière les barreaux. Un garçon de 16 ans et une fille de 15 ans mis en examen et placé en détention provisoire dans l'enquête sur le meurtre de Théo, un enfant de 11 ans mort étranglé dimanche à Rennes, annonce du parquet hier. Un dentiste du quartier Saint-André à Marseille comparaît devant le tribunal correctionnel depuis hier pour escroquerie à la sécurité sociale et blanchiment entre 2020 et 2023. Il a reconnu avoir réalisé de fausses factures, mais il conteste le préjudice de plus de 2,6 millions d'euros. Désescalade, l'Iran juge peu probable la reprise des hostilités avec les États-Unis malgré les récentes frappes américaines. De son côté, Donald Trump dit qu'il n'est pas satisfait des propositions iraniennes en vue d'un accord mettant fin à la guerre. Paix sociale alors qu'il menaçait de faire grève pour réclamer un meilleur partage des profits générés par l'intelligence artificielle. Les employés de Samsung en Corée du Sud vont finalement recevoir une prime record équivalente à 290 000 euros en moyenne chacun. Médecine, école d'infirmiers et d'ingénieurs sont les trois formations les plus demandées par les lycéens inscrits sur Parcoursup en 2026. Autre info, 640 000 élèves scolarisés en France ont confirmé au moins un vœu sur la fameuse plateforme Parcoursup. Un dispositif très important sera déployé samedi pour la finale PSG Arsenal en Ligue des Champions. 22 000 policiers et gendarmes seront mobilisés en France, dont 8 000 à Paris, annonce Laurent Nunez. Jean-Philippe Mateta vit un sacré mois de mai. Appelé dans la liste de Didier Deschamps pour le Mondial, le Français a offert la victoire à Crystal Palace en finale de la Ligue Conférence. Le score 1-0 contre le Rayo Vallecano. En tennis, le numéro 3 mondial, Alexander Zverev, s'est qualifié pour le 3e tour de Roland-Garros, où il va retrouver le Français Quentin Alice. L'Allemand s'est imposé en 3-7, 6-4, 6-2, 6-2 contre le Tchèque Thomas Marac. Ce jeudi, 6 Français sont sur les courts, dont la pépite Moïse Kouamé. Il n'y a pas qu'au football que Paris ultra domine. Le Paris Saint-Germain handball a été sacré champion de France pour la 12e fois de suite, la 13e au total, après sa victoire contre Nantes 34-31 dans un match superbe à Bercy. Et puis, l'équipe a tenté de percer le mystère entourant Michael Schumacher, victime d'un tragique accident de ski à Méribel en 2013 et dont l'état de santé demeure mystérieux. L'équipe raconte les premiers mois de cette affaire lorsque l'ancien pilote de F1 était hospitalisé au CHU de Grenoble.
4: L'horoscope. Et en ce jeudi 28 mai, bonne fête aux Germains, les Béliers. Il ne faudra pas négliger l'aspect financier et bien étudier toutes les options qui s'offrent à vous. Taureau, une affaire financière ou successorale pourrait enfin se dénouer. Les Gémeaux, les astres favorisent les accords équilibrés et les transactions importantes. Cancer, vous regagnerez la confiance de vos proches et effacerez vos erreurs passées. Lion, grâce à votre lucidité et un bon sens stratégique, vous prendrez les bonnes décisions. Vierge, si vous êtes un cœur à prendre, il est temps de prendre des initiatives. Balance, une bonne communication est très utile. Scorpion, vous pourrez mettre en route des projets importants. Sagittaire, soyez à l'écoute de votre partenaire et de vos proches. Capricorne, c'est le moment de consolider votre patrimoine. Verseau, les démarches commerciales et professionnelles seront favorisées par le climat astral. Enfin les poissons, c'est le moment de vous lancer. Bonne journée et à demain.

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1: Bonjour à tous. Un dispositif très important sera déployé samedi pour la finale PSG Arsenal en Ligue des Champions. 22 000 policiers et gendarmes seront mobilisés en France, dont 8 000 rien qu'à Paris, annonce Laurent Nunez. Jean-Philippe Mateta vit un sacré mois de mai. Appelé dans la liste de Didier Deschamps pour le mondial, le Français a offert la victoire à Crystal Palace en finale de la Ligue Conférence. Le score 1-0 contre le Rayo Vallecano. En tennis, le numéro 3 mondial, Alexander Zverev, s'est qualifié pour le troisième tour de Roland-Garros où il va retrouver le Français Quentin Alice, 90e mondial. L'Allemand s'est imposé en 3-7, 6-4, 6-2, 6-2 contre le Tchèque Thomas Marac, 43e mondial. Ce jeudi, 6 Français sont sur les courts, dont la pépite Moïse Kwame. Il n'y a pas qu'au football que Paris ultra domine. Le PSG Handball a été sacré champion de France pour la 12e fois de suite, la 13e au total après sa victoire contre Nantes, 34-31 dans un match superbe à Bercy. En basket, Elite 2, la Jave a perdu face à Orléans hier dans le quart de finale retour des playoffs d'accession au Palais des Sports Pierre Coulon. Le score 73-79, une défaite synonyme de fin de saison pour les hommes de Dounia Issa. Dans une longue enquête, l'équipe a tenté de percer le mystère entourant Michael Schumacher, victime d'un tragique accident de ski. C'était à Méribel en 2013 et dont l'état de santé demeure très mystérieux depuis. L'équipe raconte les premiers mois de cette affaire lorsque l'ancien pilote de Formule 1 était hospitalisé au CHU de Grenoble. En cyclisme, sur le Giro, parti dans l'échappée, Valgren remporte la 17e étape et signe son premier succès sur un grand tour à 34 ans. Le Danois a survécu aux attaques des meilleurs grimpeurs de l'échappée avant de les surprendre dans les derniers hectomètres hier. Aucun changement à signaler au classement général. Vingegaard reste solide leader. Voilà, c'est la fin de ce flash. Merci de l'avoir suivi. Bonne journée sportive.
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3: Bonjour, bonjour à tous. Retour à l'hippodrome de Paris-Longchamp et les 2100 mètres du prix des épinettes à l'occasion du Quintet Plus de ce jeudi 28 mai 2026. Il réunira 16 concurrents âgés de 3 ans. L'allocation sera de 52 800 euros et le départ prévu vers 20h15. En tête de notre sélection, le 7 Box Officer au top de sa forme, idéalement placé sur l'échelle des valeurs, s'est placé sur le podium et pourquoi pas sur la plus haute marche. Suivi du 5 Zarlan, de nouveau confié à Christophe Soumillon pour l'occasion. Le 11 Tout Dame Quick, prise en note lors de son premier quintet mais rallongé. Le 9 Tiamo Bello qui reste sur 2/5e place à ce niveau de compétition. Et enfin le 2 Rêve Bleu va découvrir la catégorie des quintets avec d'emblée des ambitions. Il complétera notre sélection. Une sélection que vous pouvez retrouver sur ma chaîne YouTube Tom Kazakh, les pronostics qui piquent avec mes dernières minutes. Donc notre choix aujourd'hui, premier le 7 Box Officer. Second le 5 Zarlan. Troisième le 11 Tout Dame Quick, 4e le 9 Tiamo Bello, 5e le 2 Rêve Bleu, le second choix l'As, le 15 et le 6, et à vous la fortune.
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1: Bonjour à tous, question du jour. Pourquoi les fraises et les courgettes bio sont-elles si chères dans les rayons de nos supermarchés? L'association Que Choisir Ensemble a mené justement l'enquête, Stéphane Nicolas.
2: D'après les calculs de l'association de consommateurs, la marge brute pratiquée sur les fruits et légumes bio est en moyenne 80% plus élevée que pour les produits issus de l'agriculture conventionnelle et parfois davantage. Pour les tomates par exemple, le consommateur va payer en moyenne 3,26€ du kilo contre 5,84€ en bio, mais dans ce prix, la part payée aux agriculteurs va être bien plus faible pour le bio, 2,19€, soit environ 37%, que pour le conventionnel, 1,52€, soit environ 47%. La marge des distributeurs, elle, explose de 113%, selon Que Choisir Ensemble, qui dénonce une politique de marge opportuniste sur un marché de niche.
1: Et au total, un foyer qui souhaite consommer des fruits et des légumes bio devra ainsi débourser 732€ par an, selon cette étude, contre 460€ pour des produits conventionnel en raison du surcoût de production et surtout d'une marge plus importante de la grande distribution. À quelques jours des journées nationales de l'agriculture, les 5, 6 et 7 juin, plus d'un Français sur deux, 52%, veut acheter plus souvent local, bio et de saison dans les prochaines années, selon une étude OpinionWay sur le rapport des Français à l'agriculture et à leur alimentation. Nous sommes 30% à accepter de payer un petit peu plus cher pour une alimentation de qualité, 35% à souligner l'importance du financement des agriculteurs et des petits producteurs. Hypervigilance envers les tout-petits et les personnes âgées. Activités sportives annulées, travaux agricoles perturbés. La France subit un épisode de chaleur inédit en ce mois de mai. Évitez les activités sportives comme la course à pied. Faites boire également les enfants tous les quarts d'heure. Cet épisode est certainement le premier d'une longue série qui devrait se prolonger cet été. Affirmation de la ministre de la Transition écologique, Monique Barbu. Voilà, c'est la fin de ce flash. Merci de l'avoir suivi.
3: L'horoscope. Et en ce jeudi 28 mai, bonne fête aux Germains, les Béliers. Il ne faudra pas négliger l'aspect financier et bien étudier toutes les options qui s'offrent à vous. Taureau, une affaire financière ou successorale pourrait enfin se dénouer. Les Gémeaux, les astres favorisent les accords équilibrés et les transactions importantes. Cancer, vous regagnerez la confiance de vos proches et effacerez vos erreurs passées. Lion, grâce à votre lucidité et un bon sens stratégique, vous prendrez les bonnes décisions. Vierge, si vous êtes un cœur à prendre, il est temps de prendre des initiatives. Balance, une bonne communication est très utile. Scorpion, vous pourrez mettre en route des projets importants. Sagittaire, soyez à l'écoute de votre partenaire et de vos proches. Capricorne, c'est le moment de consolider votre patrimoine. Verseau, les démarches commerciales et professionnelles seront favorisées par le climat astral. Enfin les poissons, c'est le moment de vous lancer. Bonne journée et à demain.

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1: Bonjour, bonjour à tous. Retour à l'hippodrome de Paris-Longchamp et les 2100 mètres du prix des épinettes à l'occasion du Quintet Plus de ce jeudi 28 mai 2026. Il réunira 16 concurrents âgés de 3 ans. L'allocation sera de 52 800 euros et le départ prévu vers 20h15. En tête de notre sélection, le 7 Box Officer au top de sa forme, idéalement placé sur l'échelle des valeurs, sa placé sur le podium et pourquoi pas sur la plus haute marche. Suivi du 5 Zarlan, de nouveau confié à Christophe Soumillon pour l'occasion. Le 11 Tout Dame Quick, prise en note lors de son premier quintet mais rallongé. Le 9 Tiamo Bello qui reste sur 2/5e place à ce niveau de compétition. Et enfin le 2 Rêve Bleu va découvrir la catégorie des quintets avec d'emblée des ambitions. Il complétera notre sélection. Une sélection que vous pouvez retrouver sur ma chaîne YouTube Tom Kazak, les pronostics hippiques avec mes dernières minutes. Donc notre choix aujourd'hui, premier le 7 Box Office.

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1: Bonjour à tous. Depuis un an, la ville de Marseille tente de ralentir l'érosion du littoral avec la posidonie. Cette plante, souvent confondue avec une algue que l'on trouve au bord des plages de la Méditerranée. Depuis hier, l'expérimentation est étendue à la plage de la Pointe Rouge. Les fortes chaleurs continuent. Plusieurs départements, dont Paris et la Petite Couronne, sont concernés aujourd'hui par la vigilance orange à la canicule, alors que des pointes à 38-39 degrés sont redoutées d'ici la fin de l'épisode dimanche. Un garçon de 16 ans et une fille de 15 ans mis en examen et placé en détention provisoire dans l'enquête sur le meurtre de Théo, un enfant de 11 ans mort étranglé dimanche à Rennes, annonce du parquet hier. Un dentiste du quartier Saint-André à Marseille comparaît devant le tribunal correctionnel depuis hier pour escroquerie à la sécurité sociale et blanchiment entre 2020 et 2023. Il reconnaît avoir réalisé de fausses factures, mais il conteste le préjudice de plus de 2,6 millions d'euros. C'est tout ou rien, le CIO aurait posé un ultimatum à la municipalité et menacerait de délocaliser le pôle glace des JO 2030 prévu à Nice. À un mois de la révélation officielle des Jeux Olympiques d'hiver 2030, le Comité international olympique tape du poing sur la table, refusant un pôle glace géographiquement éclaté à Nice. L'instance helvétique menace de délocaliser l'ensemble des épreuves si son cahier des charges écologiques n'est pas scrupuleusement respecté. Condamné à 2 matchs à huis clos, plus un avec sursis suite aux incidents lors du match Nice-Metz à l'Alliance Riviera, le JIM avait fait appel et s'indigne de la décision de la commission supérieure d'appel de la 3F d'ajouter un point de retrait avec sursis. Ce point de retrait avec sursis va peser comme une épée de Damoclès au-dessus de la tête des Aiglons la saison prochaine en Ligue 1 ou en Ligue 2. L'avenir du JIM se joue en effet demain soir face à Saint-Etienne en barrage retour, un barrage à huis clos qui permettra de purger une des deux rencontres sans support.
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1: Bonjour à tous au ciné, à voir aujourd'hui sur nos écrans Mata, un film d'action et d'espionnage avec dans le rôle-titre Eye Haidara, la récente maîtresse de cérémonie d'ouverture et de clôture du Festival de Cannes, Philippe Fournier.
2: Nous sommes allés faire cette visite. Antoine ne voulait pas, il le sentait pas. J'ai insisté pour qu'on y aille.
3: Fini les robes de soirée, les strass et les paillettes de la croisette. Eye Haidara enfile le jean et le bombers de la jante de la DGSE.
4: Votre condition physique vous éloigne de l'action. Vous êtes versé aux effectifs de la DGSI.
3: Blessé lors d'une opération clandestine au Niger, Mata perd la trace de son compagnon Antoine, capturé sur place. À son retour, elle est affectée à la sécurité intérieure du territoire et se saisit d'une mission de contre-espionnage dans les Alpes. Une ombre semble relier ce dossier à l'embuscade en Afrique.
2: Ne fais pas de soucis. Ton papa, bientôt, je vais le libérer.
3: Convaincu que ses supérieurs lui dissimulent des informations et hanté par la captivité d'Antoine, elle se lance alors dans une course contre la montre, hors de tout cadre officiel, au risque malheureusement de tout perdre.
4: Vous n'êtes qu'un petit maillon sans vision globale. Votre métier, c'est aussi de l'accepter.
1: Eye Haidara, tout en puissance et en détermination, porte ce thriller réussi, signé Rachel Lang. Également à l'affiche cette semaine, L'objet du délit d'Agnès Jaoui, avec Agnès Jaoui, Daniel Auteuil et Eye Haidara. Le virtuose Daniel Roer, un thriller avec à l'affiche Léo Boudal, Dustin Hoffman et Havana Rose Liu. Colonie de Sang Yu-yeon avec Jonah Jeon, Kyu-wan Kyu, Ji Chang-wook. Et puis à suivre également cette semaine au cinéma, Tout va super de Patrick Kassir, à l'affiche Hakim Jemili, Noémie Yevski et Marie Colomb. Cocotte de Giorgi Palfi avec à l'affiche Maria Diakopanayotou, Argis Pandazaras et Yanis Kokiasmenos. Et puis Paul Mirabel, le spectacle au cinéma, c'est également à l'affiche dans les bons cinémas du pays. Très bonne semaine ciné à tous.

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1: Bonjour, bonjour à tous. Retour à l'hippodrome de Paris-Longchamp et les 2100 mètres du prix des épinettes à l'occasion du Quintet Plus de ce jeudi 28 mai 2026. Il réunira 16 concurrents âgés de 3 ans. L'allocation sera de 52 800 euros et le départ prévu vers 20h15. En tête de notre sélection, le 7 Box Officer au top de sa forme, idéalement placé sur l'échelle des valeurs, sa place est sur le podium et pourquoi pas sur la plus haute marche. Suivi du 5 Zarlan, de nouveau confié à Christophe Soumillon pour l'occasion. Le 11 Tout Dame Quick, prise en note lors de son premier quintet mais rallongé. Le 9 Tiamo Bello qui reste sur 2 5e place à ce niveau de compétition. Et enfin le 2 Rêve Bleu va découvrir la catégorie des quintets avec d'emblée des ambitions. Il complétera notre sélection. Une sélection que vous pouvez retrouver sur ma chaîne YouTube Tom Kazak, les pronostics qui piquent avec mes dernières minutes. Donc notre choix aujourd'hui, premier le 7 Box Officer, second le 5 Zarlan, troisième le 11 Tout Dame Quick, 4e le 9 Tiamo Bello, 5e le 2 Rêve Bleu, le second choix l'As, le 15 et le 6, et à vous la fortune.

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1: Fête du porc à La Vaux-sur-Loire le dimanche 31 mai avec au programme repas d'anguilles poêlées à partir de 12h, animation, tombola, marché artisanal, vide-grenier, balade en bateau, en calèche ou à poney. Samedi 30 mai, à la plaine du château de Saffré, soirée cochon grillé et concert ouvert à tous. Animation à partir de 14h, dîner sur réservation à partir de 19h30. Bonne ambiance garantie avec le groupe Carbon en concert pendant le repas.
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2: Bonjour à tous. Où y aura-t-il des fan zones en Ile-de-France pour voir le match PSG-Arsenal? La finale de la Ligue des Champions a lieu, vous le savez, samedi, sans fan zone à Paris, comme l'année dernière. La préfecture de police y est défavorable, car trois concerts au Stade de France, à la Défense Arena et à l'Accor Arena vont mobiliser un nombre important de forces de l'ordre. Une retransmission de la rencontre sur écran géant au sein du Parc des Princes est prévue, avec des places à partir de 19 euros. Les bars et les restos seront également sur le pont. Dans toute l'Île-de-France, l'organisation des festivités autour du match est un véritable casse-tête sécuritaire. Un dispositif très important sera donc déployé samedi pour cette fameuse finale. 22 000 policiers et gendarmes seront mobilisés partout en France, dont 8 000 rien qu'à Paris, annonce Laurent Nunez. Les fortes chaleurs continuent chez plusieurs départements, dont Paris et la Petite Couronne, sont concernés aujourd'hui par la vigilance orange à la canicule, alors que des pointes à 38-39 degrés sont redoutés d'ici la fin de l'épisode dimanche. Sur la ligne POLT entre Paris, Orléans, Limoges et Toulouse, certaines rames corail ne peuvent pas rivaliser avec la chaleur. Pour éviter les éventuelles pannes de climatisation avec de nombreux passagers à bord, la SNCF annonce la suppression de plusieurs trains ce jeudi, mais également demain. Selon le Wall Street Journal, Washington constate une augmentation des activités d'espionnage de la Chine et de la Russie à Cuba, une justification supplémentaire en vue d'une intervention militaire américaine, eh bien la question se pose. Ému et en colère, Nicolas Sarkozy a demandé hier, dans ses derniers mots, à être jugé comme n'importe qui lors du dernier jour de son procès en appel pour des soupçons de financement libyen. La décision sera rendue le 30 novembre, une date qu'il va attendre pour savoir s'il sera contraint de retourner, comme il le craint, derrière les barreaux. Un garçon de 16 ans et une fille de 15 ans mis en examen et placé en détention provisoire dans l'enquête sur le meurtre de Théo, un enfant de 11 ans mort étranglé dimanche à Rennes, annonce du parquet hier. Quatre adolescentes scolarisées au lycée Nord-Caraïbe de Bellefontaine ont porté plainte pour des attouchements sexuels présumés commis mardi par des élèves du même établissement. Une enquête est en cours, tandis que plusieurs zones d'ombre persistent autour de cette affaire sensible. Chiffre alarmant, en 2025, les disparitions inquiétantes de mineurs ont connu une hausse de 6,4%, avec près de 41 000 signalements. Si dans la plupart des cas, il s'agit de fugues, ces disparitions peuvent également cacher d'autres phénomènes plus inquiétants comme l'emprise d'un tiers, voire une exploitation sexuelle des jeunes filles. Médecine, école d'infirmiers et d'ingénieurs sont les trois formations les plus demandées par les lycéens inscrits sur Parcoursup en 2026. Autre info, 640 000 élèves scolarisés en France ont confirmé au moins un vœu sur la fameuse plateforme. En tennis, le numéro 3 mondial, Alexander Zverev, s'est qualifié pour le 3e tour de Roland-Garros, où il va retrouver le français Quentin Alice. L'allemand s'est imposé en 3-7 contre le tchèque Thomas Marac. Ce jeudi, 6 français sont sur les courts, dont la pépite Moïse Kouamé. Le Paris Saint-Germain a tranché, l'ancien défenseur Kimpembe a été désigné ambassadeur du club pour la finale de la Ligue des Champions, prévue donc samedi à 18h dans l'Arena de Budapest. C'est un rituel en finale de Ligue des Champions, le trophée est amené avant le match par une légende de chaque club. La saison dernière, le Paris Saint-Germain avait proposé à l'Argentin Pastore de faire le court trajet, trophée à la main, avec un joueur historique de l'Inter Milan. Cette fois-ci, pour l'édition 2025-2026, c'est un joueur encore en activité qui va donc représenter le club de la capitale, Kimpembe. Pur Titi parisien, vainqueur la saison dernière de la Ligue des Champions, va avoir la lourde tâche de porter la plus belle des coupes avant la rencontre donc dans l'Arena de Budapest samedi. Voilà, c'est la fin de ce flash. Merci de l'avoir suivi. Bonne journée.

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1: Bonjour à tous au ciné, à voir aujourd'hui sur nos écrans Mata, un film d'action et d'espionnage avec dans le rôle titre Eye Haidara, la récente maîtresse de cérémonie d'ouverture et de clôture du Festival de Cannes, Philippe Fournier.
2: Nous sommes allés faire cette visite. Antoine ne voulait pas, il ne le sentait pas. J'ai insisté pour qu'on y aille.
3: Fini les robes de soirée, les strass et les paillettes de la croisette, Eye Haidara enfile le jean et le bombers de la jante de la DGSE.
4: Votre condition physique vous éloigne de l'action. Vous êtes versé aux effectifs de la DGSI.
3: Blessé lors d'une opération clandestine au Niger, Mata perd la trace de son compagnon Antoine, capturé sur place. À son retour, elle est affectée à la sécurité intérieure du territoire et se saisit d'une mission de contre-espionnage dans les Alpes. Une ombre semble relier ce dossier à l'embuscade en Afrique.
2: Ne fais pas de soucis. Ton papa, bientôt, je vais le libérer.
3: Convaincu que ses supérieurs lui dissimulent des informations et hantée par la captivité d'Antoine, elle se lance alors dans une course contre la montre, hors de tout cadre officiel, au risque malheureusement de tout perdre.
4: Vous n'êtes qu'un petit maillon sans vision globale. Votre métier, c'est aussi de l'accepter.
1: Eye Haidara, tout en puissance et en détermination, porte ce thriller réussi, signé Rachel Lang. Également à l'affiche cette semaine, L'objet du délit d'Agnès Jaoui, avec Agnès Jaoui, Daniel Auteuil et Eye Haidara. Le virtuose Daniel Roer, un thriller avec à l'affiche Léo Boudal, Dustin Hoffman et Havana Rose Liu. Colonie de Sang Yu-yeon avec Jonah Jeon, Kyu-wan Kyu, Ji Chang-wook. Et puis à suivre également cette semaine au cinéma, Tout va super de Patrick Kassir, à l'affiche Hakim Jemili, Noémie Yovski et Marie Colomb. Cocotte de Giorgi Palfi avec à l'affiche Maria Diakopanayotou, Argis Pandazaras et Yanis Kokiasmenos. Et puis Paul Mirabel, le spectacle au cinéma, c'est également à l'affiche dans les bons cinémas du pays. Très bonne semaine ciné à tous.
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5: Bonjour, bonjour à tous. Retour à l'hippodrome de Paris-Longchamp et les 2100 mètres du prix des épinettes à l'occasion du Quintet Plus de ce jeudi 28 mai 2026. Il réunira 16 concurrents âgés de 3 ans. L'allocation sera de 52 800 euros et le départ prévu vers 20h15. En tête de notre sélection, le 7 Box Officer au top de sa forme, idéalement placé sur l'échelle des valeurs, sa place est sur le podium et pourquoi pas sur la plus haute marche. Suivi du 5 Zarlan, de nouveau confié à Christophe Soumillon pour l'occasion. Le 11 Tout Dame Quick, prise en note lors de son premier quintet mais rallongé. Le 9 Tiamo Bello qui reste sur 2/5e place à ce niveau de compétition. Et enfin le 2 Rêve Bleu va découvrir la catégorie des quintets avec d'emblée des ambitions. Il complétera notre sélection. Une sélection que vous pouvez retrouver sur ma chaîne YouTube Tom Kazak, les pronostics qui piquent avec mes dernières minutes. Donc notre choix aujourd'hui, premier le 7 Box Officer. Second le 5 Zarlan. Troisième le 11 Tout Dame Quick, 4e le 9 Tiamo Bello, 5e le 2 Rêve Bleu, le second choix l'As, le 15 et le 6, et à vous la fortune.

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3: Bonjour à tous, c'est tout ou rien. Le CIO aurait posé un ultimatum à la municipalité niçoise et menacerait de délocaliser le pôle glace des JO 2030 prévu à Nice. À un mois de la révélation officielle des sites des Jeux Olympiques d'hiver 2030, le Comité international olympique tape du poing sur la table, refusant un pôle glace géographiquement éclaté à Nice. L'instance helvétique menace de délocaliser l'ensemble des épreuves si son cahier des charges écologiques n'est pas scrupuleusement respecté. Condamné à 2 matchs à huis clos, plus 1 avec sursis suite aux incidents lors du match Nice-Metz à l'Allianz Riviera, le JIM a fait appel et s'indigne de la décision de la commission supérieure d'appel de la 3F d'ajouter un point de retrait avec sursis. Ce point de retrait avec sursis va peser comme une épée de Damoclès au-dessus de la tête des Aiglons la saison prochaine. En Ligue 1 ou en Ligue 2, l'avenir du JIM se joue, vous le savez, demain soir face à Saint-Etienne en barrage retour, un barrage à huis clos donc, qui permettra de purger une des deux rencontres sans supporters. Un dispositif très important sera déployé samedi pour la finale PSG-Arsenal en Ligue des Champions. 22 000 policiers et gendarmes seront mobilisés en France, dont 8 000 à Paris, annonce Laurent Nunez. Le PSG a tranché, l'ancien défenseur Kimpembe a été désigné ambassadeur du club pour la finale de la Ligue des Champions, donc samedi à 18h dans l'Arena de Budapest. C'est un rituel en finale de Ligue des Champions. Le trophée est amené avant le match par une légende de chaque club. La saison dernière, le Paris Saint-Germain avait proposé à l'Argentin Pastore de faire le court trajet, trophée à la main, avec un joueur historique de l'Inter Milan. Cette fois-ci, pour l'édition 2025-2026, c'est un joueur encore en activité qui va représenter le club de la capitale. Kimpembe, pur titi parisien, vainqueur la saison dernière de la Ligue des Champions, va avoir la lourde tâche de porter la plus belle des coupes avant le match dans l'Arena de Budapest samedi.
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1: Bonjour à tous au ciné, à voir aujourd'hui sur nos écrans Mata, un film d'action et d'espionnage avec dans le rôle titre Eye Haidara, la récente maîtresse de cérémonie d'ouverture et de clôture du Festival de Cannes, Philippe Fournier.
2: Nous sommes allés faire cette visite. Antoine ne voulait pas, il ne le sentait pas. J'ai insisté pour qu'on y aille.
3: Fini les robes de soirée, les strass et les paillettes de la croisette. Eye Haidara enfile le jean et le bombers de la jante de la DGSE.
4: Votre condition physique vous éloigne de l'action. Vous êtes versé aux effectifs de la DGSI.
3: Blessé lors d'une opération clandestine au Niger, Mata perd la trace de son compagnon Antoine, capturé sur place. À son retour, elle est affectée à la sécurité intérieure du territoire et se saisit d'une mission de contre-espionnage dans les Alpes. Une ombre semble relier ce dossier à l'embuscade en Afrique.
2: Ne fais pas de soucis, ton papa, bientôt, je vais le libérer.
3: Convaincu que ses supérieurs lui dissimulent des informations et hantée par la captivité d'Antoine, elle se lance alors dans une course contre la montre, hors de tout cadre officiel, au risque malheureusement de tout perdre.
4: Vous n'êtes qu'un petit maillon sans vision globale. Votre métier, c'est aussi de l'accepter.
1: Eye Haidara, tout en puissance et en détermination, porte ce thriller réussi, signé Rachel Lang. Également à l'affiche cette semaine, L'objet du délit d'Agnès Jaoui, avec Agnès Jaoui, Daniel Auteuil et Eye Haidara. Le virtuose Daniel Roer, un thriller avec à l'affiche Léo Boudal, Dustin Hoffman et Havana Rose Liu. Colonie de Sang Yu-yeon avec Jonah Jeon, Kyu-wan Kyu, Ji Chang-wook. Et puis à suivre également cette semaine au cinéma, Tout va super de Patrick Kassir, à l'affiche Hakim Jemili, Noémie Yovski et Marie Colomb. Cocotte de Giorgi Palfi avec à l'affiche Maria Diakopanayotou, Argis Pandazaras et Yanis Kokiasmenos. Et puis Paul Mirabel, le spectacle au cinéma, c'est également à l'affiche dans les bons cinémas du pays. Très bonne semaine ciné à tous.

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0: 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Il est 14h.
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2: Bonjour à tous, le Bibendum se dégonfle. Michelin, un des leaders mondiaux des pneus, annonce un dispositif de départ volontaire en France portant sur jusqu'à 1500 postes sur 3 ans, dont les 2/3 dans les fonctions tertiaires et 1/3 dans l'industrie. Détenus entassés, conditions indignes, personnel au bout de leur vie, Dominique Simonneau, la contrôleuse générale des prisons, dénonce dans son rapport dévoilé également ce jeudi le manque de moyens et les carences d'effectifs dont les conséquences sont délétères dans les lieux d'enfermement. Un dentiste du quartier Saint-André à Marseille comparaît devant le tribunal correctionnel depuis hier pour escroquerie à la sécurité sociale et blanchiment entre 2020 et 2023. Il reconnaît avoir réalisé de fausses factures, mais il conteste le préjudice de plus de 2,6 millions d'euros. 17 départements de l'Ouest à l'Île-de-France en vigilance orange à la canicule aujourd'hui. La ministre de la Santé appelle à la prudence et à respecter les recommandations sanitaires pour éviter tout coup de chaud. Les États-Unis ont mené cette nuit de nouvelles frappes en Iran. En représailles, les gardiens de la révolution iranien annoncent avoir visé une base américaine. Paix sociale, alors qu'ils menaçaient de faire grève pour réclamer un meilleur partage des profits générés par l'intelligence artificielle, les employés de Samsung en Corée du Sud vont finalement recevoir une prime record équivalente à 290 000 euros en moyenne chacun. Médecine, école d'infirmiers et d'ingénieurs sont les trois formations les plus demandées par les lycéens inscrits sur Parcoursup en 2026. Autre info, 640 000 élèves scolarisés en France ont confirmé au moins un vœu sur la plateforme Parcoursup. Le choc du doc Netflix a mis en ligne le bus Les Bleus en grève ou l'histoire de la fronde des Bleus lors de la Coupe du Monde 2010 en Afrique du Sud. Evra, Domenech, Sagna reviennent sur la plus grande catastrophe des footballeurs tricolores. Et puis comme tous les écoliers, le petit Nicolas fera sa rentrée cet automne. 12 nouvelles aventures du célèbre élève, écrites par Anne Goscinny, vont paraître en librairie le 8 octobre prochain.

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1: Vous aimez l'histoire, les vieilles pierres et les mystères du passé ? 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Fouillez le sol pour retrouver des objets, des bâtiments ou des traces laissées par des civilisations anciennes. L'archéologue analyse ses découvertes pour mieux comprendre la vie d'autrefois. Pour exercer ce métier, il faut être curieux, patient, observateur, avoir une bonne condition physique et aimer travailler en équipe. 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Un milieu fermé mais pas moins passionnant, avec un salaire entre 1700 et 3000 euros par mois. 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
1: Bonjour à tous, c'est tout ou rien. Le CIO aurait posé un ultimatum à la municipalité niçoise et menacerait de délocaliser le pôle glace des JO 2030 prévu à Nice. À un mois de la révélation officielle des sites des Jeux Olympiques d'hiver 2030, le Comité international olympique tape du poing sur la table, refusant un pôle glace géographiquement éclaté à Nice. L'instance helvétique menace de délocaliser l'ensemble des épreuves si son cahier des charges écologiques n'est pas scrupuleusement respecté. Condamné à 2 matchs à huis clos, plus 1 avec sursis suite aux incidents lors du match Nice-Metz à l'Allianz Riviera, le JIM a fait appel et s'indigne de la décision de la commission supérieure d'appel de la 3F d'ajouter un point de retrait avec sursis. Ce point de retrait avec sursis va peser comme une épée de Damoclès au-dessus de la tête des Aiglons la saison prochaine. En Ligue 1 ou en Ligue 2, l'avenir du JIM se joue, vous le savez, demain soir face à Saint-Étienne en barrage retour, un barrage à huis clos donc, qui permettra de purger une des deux rencontres sans supporters. Un dispositif très important sera déployé samedi pour la finale PSG-Arsenal en Ligue des Champions. 22 000 policiers et gendarmes seront mobilisés en France, dont 8 000 à Paris, annonce Laurent Nunez. Le PSG a tranché, l'ancien défenseur Kimpembe a été désigné ambassadeur du club pour la finale de la Ligue des Champions, donc samedi à 18h dans l'Arena de Budapest. C'est un rituel en finale de Ligue des Champions. Le trophée est amené avant le match par une légende de chaque club. La saison dernière, le Paris Saint-Germain avait proposé à l'Argentin Pastore de faire le court trajet, trophée à la main, avec un joueur historique de l'Inter Milan. Cette fois-ci, pour l'édition 2025-2026, c'est un joueur encore en activité qui va représenter le club de la capitale. Kimpembe, pur titi parisien, vainqueur la saison dernière de la Ligue des Champions, va avoir la lourde tâche de porter la plus belle des coupes avant le match dans l'Arena de Budapest samedi. 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
1: 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Bonne ambiance garantie avec le groupe Carbon en concert pendant le repas.
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0: 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Il est 17h.
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2: Bonjour à tous, où y aura-t-il des fanzones en Ile-de-France pour voir le match PSG-Arsenal? La finale de la Ligue des Champions a lieu, vous le savez, samedi, sans fanzone à Paris, comme l'année dernière. La préfecture de police y est défavorable, car trois concerts au Stade de France, à la Défense Arena et à l'Accor Arena, vont mobiliser un nombre important de forces de l'ordre. Une retransmission de la rencontre sur écran géant au sein du Parc des Princes est prévue, avec des places à partir de 19€. Les bars et les restos seront également sur le pont. Dans toute l'Île-de-France, l'organisation des festivités autour du match est un véritable casse-tête sécuritaire. Un dispositif très important sera donc déployé samedi pour cette fameuse finale. 22 000 policiers et gendarmes seront mobilisés partout en France, dont 8 000 rien qu'à Paris, annonce Laurent Nunez. Les fortes chaleurs continuent. Plusieurs départements, dont Paris et la Petite Couronne, sont concernés aujourd'hui par la vigilance orange à la canicule, alors que des pointes à 38-39 degrés sont redoutés d'ici la fin de l'épisode dimanche. Sur la ligne POLT entre Paris, Orléans, Limoges et Toulouse, certaines rames corail ne peuvent pas rivaliser avec la chaleur pour éviter les éventuelles pannes de climatisation avec de nombreux passagers à bord. La SNCF annonce la suppression de plusieurs trains ce jeudi, mais également demain. Selon le Wall Street Journal, Washington constate une augmentation des activités d'espionnage de la Chine et de la Russie à Cuba, une justification supplémentaire en vue d'une intervention militaire américaine, eh bien la question se pose. Ému et en colère, Nicolas Sarkozy a demandé hier, dans ses derniers mots, à être jugé comme n'importe qui lors du dernier jour de son procès en appel pour des soupçons de financement libyen. La décision sera rendue le 30 novembre, une date qu'il va attendre pour savoir s'il sera contraint de retourner, comme il le craint, derrière les barreaux. Un garçon de 16 ans et une fille de 15 ans mis en examen et placé en détention provisoire dans l'enquête sur le meurtre de Théo, un enfant de 11 ans mort étranglé dimanche à Rennes, annonce du parquet hier. Quatre adolescentes scolarisées au lycée Nord-Caraïbe de Bellefontaine ont porté plainte pour des attouchements sexuels présumés commis mardi par des élèves du même établissement. Une enquête est en cours, tandis que plusieurs zones d'ombre persistent autour de cette affaire sensible. Chiffre alarmant, en 2025, les disparitions inquiétantes de mineurs ont connu une hausse de 6,4% avec près de 41 000 signalements. Si dans la plupart des cas, il s'agit de fugues, ces disparitions peuvent également cacher d'autres phénomènes plus inquiétants comme l'emprise d'un tiers, voire une exploitation sexuelle des jeunes filles. Médecine, école d'infirmiers et d'ingénieurs sont les trois formations les plus demandées par les lycéens inscrits sur Parcoursup en 2026. Autre info, 640 000 élèves scolarisés en France ont confirmé au moins un vœu sur la fameuse plateforme. En tennis, le numéro 3 mondial, Alexander Zverev, s'est qualifié pour le troisième tour de Roland-Garros où il va retrouver le français Quentin Alice. L'allemand s'est imposé en 3-7 contre le tchèque Thomas Marac. Ce jeudi, 6 français sont sur les cours, dont la pépite Moïse Kouamé. Le Paris Saint-Germain a tranché. L'ancien défenseur Kimpembe a été désigné ambassadeur du club pour la finale de la Ligue des Champions, prévue donc samedi à 18h dans l'Arena de Budapest. C'est un rituel en finale de Ligue des Champions. Le trophée est amené avant le match par une légende de chaque club. La saison dernière, le Paris Saint-Germain avait proposé à l'Argentin Pastore de faire le court trajet, trophée à la main, avec un joueur historique de l'Inter Milan. Cette fois-ci, pour l'édition 2025-2026, c'est un joueur encore en activité qui va donc représenter le club de la capitale, Kimpembe. Pur Titi parisien, vainqueur la saison dernière de la Ligue des Champions, va avoir la lourde tâche de porter la plus belle des coupes avant la rencontre donc dans l'Arena de Budapest samedi. Voilà, c'est la fin de ce flash. Merci de l'avoir suivi. Bonne journée.

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0: 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Il est 18h. 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
1: Bonsoir à tous. Malgré un troisième et quatrième set où il est apparu plus faible physiquement comme mentalement, le prodige du tennis français Moïse Kouamé a déjoué tous les pronostics et a remporté son deuxième match en carrière en Grand Chelem ce jeudi. Il s'est imposé face à Alfonso Daniel Vallejo, 71e mondial en 5 manches, 6-3-7-5, 3-6-2-6, 7-6, 18 au super tie-break après 4h56 minutes de jeu. À noter en revanche la sortie prématurée de Yannick Sinner, blessé, qui s'est incliné lors de ce deuxième tour. Nouvelle condamnation pour Patrick Balkany. Le tribunal correctionnel de Nanterre a condamné aujourd'hui l'ancien maire de Levallois-Perret à respectivement 15 mois de prison ferme et 3 ans ferme dans deux dossiers de détournement de fonds publics. Le tribunal n'a toutefois pas prononcé de mandat de dépôt compte tenu de l'âge de Patrick Balkany. Disparu depuis près de 3 semaines, Ileana a été retrouvée. Elle a rejoint ses parents. C'est une publication sur les réseaux sociaux de la mairie d'Ivry-sur-Seine qui nous l'apprend. La fillette de 10 ans n'avait plus été vue depuis le 9 mai dernier. Feu vert de Bruxelles, la Commission européenne a donné son aval aujourd'hui à des aides de l'État français de 15 millions d'euros en faveur des agriculteurs touchés par la flambée des prix des carburants à cause de la guerre au Moyen-Orient. Le dispositif vise à atténuer l'impact de la hausse des prix du gasoil non routier afin de couvrir 70% des coûts supplémentaires liés à la crise énergétique durant le mois d'avril 2026. Une deuxième vague de suppression massive d'emplois chez Michelin. Le groupe français leader mondial des pneus a annoncé aujourd'hui un dispositif de départ volontaire en France. Jusqu'à 1500 postes pourraient être supprimés, dont les deux tiers dans les fonctions tertiaires et un tiers dans l'industrie. C'est ce que précise le directeur du personnel France. Et puis un homme a blessé 3 personnes à l'arme blanche ce matin à la gare de Winterthur, près de Zurich, en Suisse. Annonce faite par la police cantonale. Un Suisse de 31 ans a été interpellé par les forces de l'ordre. Notez que les autorités précisent que les motivations de l'agresseur font l'objet d'une enquête. Des images diffusées par plusieurs médias suisses montrent un homme aux longs cheveux bruns, vêtu d'un t-shirt sombre et d'un short, courant devant la gare en criant « Allahu Akbar ». C'est la fin de cette édition. Merci de l'avoir suivi.

0: remporte ce thriller réussi, signé Rachel Lang. Également à l'affiche cette semaine, L'objet du délit d'Agnès Jaoui, avec Agnès Jaoui, Daniel Auteuil et Eye Haidara. Le virtuose Daniel Roer, un thriller avec à l'affiche Léo Boudal, Dustin Hoffman et Havana Rose Liu. Colonie de Sang Yu-yeon avec Jonah Jeon, Kyu-wan Kyu, Ji Chang-wook. Et puis à suivre également cette semaine au cinéma, Tout va super de Patrick Kassir, à l'affiche Hakim Jemili, Noémie Yevski et Marie Colomb. Cocotte de Giorgi Palfi avec à l'affiche Maria Diakopanayotou, Argis Pandazaras et Yanis Kokiasmenos. Et puis Paul Mirabel, le spectacle au cinéma, c'est également à l'affiche dans les bons cinémas du pays. Très bonne semaine ciné à tous.
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0: reprise de Bossa Nova bien fraîche pour ouvrir cette édition de Flashback. C'était donc Bossa Nova en 86, signé du chanteur américain Andy Fairweather Low sur Radio Atlantis.
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0: Salut mes tout doux, Eric à la tâche jusqu'à 20h pour vous rafraîchir les tympans et la mémoire avec les standards musicaux du 20e siècle, spécialité maison Flashback. Avec tout de suite un extrait du monumental triple album de George Harrison en 1970 qui s'appelle All Things Must Pass et un titre qui montre la renaissance artistique de George, surtout après la séparation des Beatles, sur lequel il est accompagné de Billy Preston au clavier et de Eric Clapton à la guitare. Voici What is Life pour vous souhaiter une belle fin d'après-midi sur Radio Atlantis.

Radio Atlantis avec un des morceaux les plus typiques de la soul américaine paru en 1961, c'était Stand By Me de Ben E. King, un titre qui a été repris plus de 500 fois, notamment par John Lennon et B.B. King. Voilà, la suite avec le groupe Matt Bianco, un titre d'inspiration Latin Jazz porté par la voix de la chanteuse polonaise Basia, dont je ne résiste pas au plaisir de vous donner son nom de famille, à savoir, alors attention, c'est Trzelówska. Voilà, je parle aussi le polonais en fin de soirée, très arrosé. Et donc, voici ce titre, Groove Jazz Dance, Half Minute, sur Radio Atlantis.

0: Flashback avec du rock 100% nantais et ce titre devenu culte de nos amis du groupe Les Dolly. En 1999, le titre c'est Quand l'herbe nous dévore, avec quand même une salutation pour la chanteuse Manu qui avait eu la gentillesse de m'offrir une réplique du disque d'or qu'ils avaient reçu pour la sortie de cet album qui s'appelle tout simplement Dolly. Et j'ai eu une pensée pour le bassiste du groupe Mika, décédé accidentellement quelques années plus tard. Voilà, écoutez, dans un instant, la suite c'est du rock made in America. C'est juste après la pause. Alors on ne bouge pas. A tout de suite. 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
0: Soyez les bienvenus si vous débarquez à l'instant sur Radio Atlantis, avec à suivre un grand classique du rock'n'roll signé Chuck Berry en mai 1964. Ça s'appelle No Particular Place to Go. Ça sera du reste son seul titre à atteindre le top 10 du Billboard dans les années 60. Ça sera dans la foulée de cette ballade soft rock de Bob Seger, qu'il a composé spécialement pour la bande originale du film Teachers en 1984. Voici Understanding sur Radio Atlantis.

Back en duo avec Tom Petty et ses Heartbreakers en 1981. Ça s'appelait Stop Dragging My Heart Around, qui fut son plus grand hit et qui a lancé sa carrière solo. Le tout extrait de son premier album qui s'appelait Donna Bella. Pour suivre, on va se rafraîchir avec du yacht rock bien frais de Bill Labonte, spécialiste du genre, avec ce morceau qui a été un immense succès en France et au Japon en 1982, à tel point qu'il en a enregistré une nouvelle version cette année, en 2026, avec Natacha Saint-Pierre. Mais voici la version originale, la première donc, de Living It Up, tout de suite sur Radio Atlantis.

0: Ce flashback avec cet hymne majeur du yacht rock. Oui, je sais, j'aime le yacht rock et j'en passe. Donc, il est sorti en avril 80 et c'est devenu un des grands tubes de l'été. Il incarne l'élégance et la douceur de la West Coast. C'était Steal Away de Robbie Dupré. Bon, écoutez, le temps d'une petite pause fraîcheur parce qu'il fait un peu chaud. Et flashback est de retour avec un méga tube des années 80. Alors, à tout de suite.
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2: Bonsoir à tous, on démarre côté tennis, direction ensuite la planète football. Et on commence avec un carton plein phénoménal. Moïse Kouamé arraché au courage et dans la douleur sa qualif pour le troisième tour de Roland-Garros. Le jeune français s'est imposé en 5-7, 6-3, 7-5, 3-6, 2-6, 7-6, 10-8 au super tie-break et 4h56 minutes de jeu face au paraguayen Adolfo Daniel Valero, 71e joueur mondial. À seulement 17 ans, à l'heure où les ramasseurs de balles nés en 2009 rêvent de terre battue et du circuit ATP, le prodige tricolore a fait lever les foules du Suzanne Lenglen, réalisant un comeback incroyable puisque son adversaire menait 5-2 et a servi pour le match à 5-3 dans le 5e set. L'année dernière, j'ai assisté à une finale où Carlos Alcaraz a sauvé 3 balles de match et ce qu'il a dit ensuite, je n'ai jamais cessé d'y croire. Aujourd'hui, quand je me suis retrouvé à 5-3 break, je n'ai jamais cessé d'y croire. C'est ce qu'a confié Moïse Kouamé après son match sur le court Suzanne Lenglen. Tremblement de terre également à Roland-Garros, alors que Jannik Sinner menait tranquillement 6-3, 6-2, 5-2. Le numéro 1 mondial s'est finalement incliné en 5-7, 3-6, 2-6, 7-5, 6-1, 6-1 face à l'Argentin Juan Manuel Cerundolo, 56e joueur mondial. Intraitable depuis le début de saison, deux défaites pour 37 victoires avant ce match. Le finaliste de l'édition 2025 quitte donc le tournoi dès le deuxième tour, alors que beaucoup voyaient déjà l'Italien vainqueur en l'absence de Carlos Alcaraz, sorti pour une évaluation médicale en plein cours de jeu en fin de troisième manche alors qu'il semblait souffrir de la jambe droite. Jannik Sinner a ensuite fait son retour sur le court. Malgré une mobilité réduite, l'Italien a tenu à aller au bout de la rencontre. Du football, l'Italien Davide Ancelotti, fils de Carlo Ancelotti, va devenir l'entraîneur de Lille la saison prochaine en remplacement de Bruno Genesio, dont le départ a été annoncé en début de semaine. Et puis, vent de panique sur le Brésil, la Fédération brésilienne de football a annoncé aujourd'hui que Neymar, touché au mollet, serait absent 2 à 3 semaines et reste incertain pour l'entrée en lice du Brésil à la Coupe du Monde du 11 juin au 19 juillet prochain face à la formation du Maroc. C'est la fin de cette édition, très bonne soirée, ciao bye.
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ce morceau qui est passé 34 semaines dans les hit parades européens de l'époque, dont notre top 50 où ils ont atteint la 6e place. Voici The Promise You Made pour un excellent début de soirée sur Radio Atlantis.

des années 80, composé de Annie Lennox et Dave Stewart. C'était Sex Crime qui a servi de BO au film 1984 et qui a été un énorme hit mondial. La suite avec un chanteur qui nous a quittés cette année, malheureusement. Je veux parler de Chris Rea. Et un morceau qu'on n'entend pas souvent à la radio, et j'ai donc voulu réparer cette injustice, car je le trouve magnifique. C'est un mélange de blues et de soft rock. Il est paru sur l'album Blue Café en 1998. Alors ouvrez bien grand vos oreilles et montez le son pour Where Do We Go From Here sur Radio Atlantis.

0: Flashback peut vous offrir pour clore cette édition. Ce morceau est considéré comme un chef-d'œuvre du swamp rock qui est paru en 1971. C'était le chanteur américain Link Wray et ce titre God Out West. Bien sûr, il n'est pas question de sex toys, pas de ça chez nous. Voilà, Flashback, c'est fini pour aujourd'hui. Je vous retrouve au même endroit et sur la même fréquence samedi à midi ou bien 24 heures sur 24 et 7 jours sur 7 en podcast sur Deezer ou radioatlantis.fr/flashback. Tout ça grâce au talent du technicien maison Emric et au soutien sans faille du boss Christophe. Bon, bah écoutez, il est l'heure de se rafraîchir après cette journée où on a quand même titillé les 37 degrés en Loire-Atlantique. Alors passez une bonne soirée sur Radio Atlantis. Il est 20h. Salut, bye.
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3: Bonsoir à tous, on démarre avec du tennis phénoménal. Moïse Kouamé a arraché au courage et dans la douleur sa qualification pour le troisième tour à Roland-Garros. Le jeune français s'est imposé en 5-7, 6-3, 7-5, 3-6, 2-6, 7-6 et 4h56 de jeu face au paraguayen Adolfo Daniel Valero, 71e joueur mondial. De son côté, Hugo Gaston lui a été éliminé par Francisco Cerundolo, mais en conférence de presse, il s'est exprimé au sujet de Moïse Kouamé. On l'écoute.
4: C'est un super joueur au quotidien, je le vois souvent au CNU. Il s'entraîne énormément, il passe beaucoup de temps sur le terrain, il a une superbe équipe, donc il va continuer de bien monter, mais voilà, ça peut prendre du temps ou pas. J'espère que ça va aller le plus rapidement possible pour lui. Et sinon, c'est un garçon très, très cool, très sympa, assez réservé, mais voilà, il fait son petit bout de chemin et je pense qu'il va en embêter quelques-uns.
3: Et Moïse Kouamé qui affrontera donc au prochain tour le Chilien Alejandro Tabilo. Notez également l'élimination dès ce deuxième tour de Yannick Sinner. En cyclisme, le Français Paul Magnier s'est imposé lors de la 18e étape du Giro et fait la passe de 3 sur ce Tour d'Italie. Le sprinteur de la formation belge Soudal Quickstep, déjà vainqueur à 2 reprises, a de nouveau dominé les autres sprinteurs lors de cette 18e étape. Dans le reste de l'actualité, un homme a blessé 3 personnes à l'arme blanche dans la matinée de ce jeudi à la gare de Winterthur près de Zurich. Annonce faite par la police cantonale, un Suisse de 31 ans a été interpellé par les forces de l'ordre. Les autorités évoquent un acte terroriste. Les images diffusées par plusieurs médias suisses montrent un homme aux longs cheveux bruns vêtu d'un t-shirt sombre et d'un short courant devant la gare en criant Allahu Akbar. Nouvelle condamnation pour Patrick Balkany. Le tribunal correctionnel de Nanterre a condamné aujourd'hui l'ancien maire de Levallois-Perret à respectivement 15 mois de prison ferme et 3 ans ferme dans 2 dossiers de détournement de fonds publics. Le tribunal n'a toutefois pas prononcé de mandat de dépôt compte tenu de l'âge de Patrick Balkany. Une intersyndicale composée de 8 syndicats a annoncé aujourd'hui avoir adressé hier une lettre au Premier ministre Sébastien Lecornu pour demander une augmentation du point d'indice des agents publics afin de leur donner des perspectives de carrière dans le contexte de forte hausse du coût de la vie depuis le début de la guerre au Moyen-Orient et alors que le gouvernement a annoncé la revalorisation du SMIC de 2,41% au 1er juin prochain. Un vote symbolique avant l'ouverture du sensible dossier des réparations. Les députés ont voté à l'unanimité aujourd'hui pour l'abrogation du Code noir et de l'ensemble des textes ayant réglementé l'esclavage dans les colonies françaises, jamais formellement abrogé après l'abolition de l'esclavage en 1848. Les 254 députés présents issus de tous les groupes politiques ont soutenu la proposition de loi présentée dans une journée réservée au groupe Liot. Elle vise l'abrogation de ces édits royaux datant des 17e et 18e siècle. Le bureau du Sénat a prononcé aujourd'hui la levée de l'immunité parlementaire du sénateur Les Républicains de Paris, Francis Piner. Cela ouvre la voie au placement en garde à vue de l'homme politique visé par une enquête pour corruption. Des températures jamais vues dans l'Hexagone au mois de mai, le record local a été battu aujourd'hui à Angoulême avec un mercure à 37,8 degrés. Le dernier record était de 37 degrés à Solacaro en Corse du Sud et datait de 2009. Un peu plus de 90 cas à portée de chikungunya, dengue et zika, 3 maladies transmises par des moustiques tigres ont été recensées en France hexagonale depuis début mai. Philippe Fournier.
5: Le ministère de la Santé avait adressé vendredi aux professionnels de santé un appel à une vigilance renforcée sur ces fameux moustiques dans l'Hexagone, dans un message urgent émis par la Direction Générale de la Santé. Le début de la saison 2026 est marqué par un nombre important de cas importés de dengue et de chikungunya en France. Environ 500 cas confirmés de dengue et 50 cas confirmés de chikungunya importés en France hexagonale depuis le début de cette année, augmentant le risque d'apparition de cas autochtones sur le territoire en cette période d'activité des vecteurs, pointe ce document de 6 pages.
3: Les autorités sanitaires exhortent à demeurer tous vigilants pour limiter les risques d'importation et de propagation. C'est la fin de cette édition, merci de l'avoir suivi.

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1: Bonjour à tous au ciné, à voir aujourd'hui sur nos écrans Mata, un film d'action et d'espionnage avec dans le rôle titre Eye Haidara, la récente maîtresse de cérémonie d'ouverture et de clôture du Festival de Cannes, Philippe Fournier.
2: Nous sommes allés faire cette visite. Antoine ne voulait pas, il ne le sentait pas. J'ai insisté pour qu'on y aille.
3: Fini les robes de soirée, les strass et les paillettes de la croisette. Eye Haidara enfile le jean et le bombers de la jante de la DGSE.
4: Votre condition physique vous éloigne de l'action. Vous êtes versé aux effectifs de la DGSI.
3: Blessé lors d'une opération clandestine au Niger, Mata perd la trace de son compagnon Antoine, capturé sur place. À son retour, elle est affectée à la sécurité intérieure du territoire et se saisit d'une mission de contre-espionnage dans les Alpes. Une ombre semble relier ce dossier à l'embuscade en Afrique.
2: Ne fais pas de soucis. Ton papa, bientôt, je vais le libérer.
3: Convaincu que ses supérieurs lui dissimulent des informations et hantée par la captivité d'Antoine, elle se lance alors dans une course contre la montre, hors de tout cadre officiel, au risque malheureusement de tout perdre.
4: Vous n'êtes qu'un petit maillon sans vision globale. Votre métier, c'est aussi de l'accepter.
1: Eye Haidara, tout en puissance et en détermination, porte ce thriller réussi, signé Rachel Lang. Également à l'affiche cette semaine, L'objet du délit d'Agnès Jaoui, avec Agnès Jaoui, Daniel Auteuil et Eye Haidara. Le virtuose Daniel Roer, un thriller avec à l'affiche Léo Boudal, Dustin Hoffman et Havana Rose Liu. Colonie de Sang Yu-yeon avec Jonah Jeon, Kyu-wan Kyu, Ji Chang-wook. Et puis à suivre également cette semaine au cinéma, Tout va super de Patrick Kassir, à l'affiche Hakim Jemili, Noémie Yevski et Marie Colomb. Cocotte de Giorgi Palfi avec à l'affiche Maria Diakopanayotou, Argis Pandazaras et Yanis Kokiasmenos. Et puis Paul Mirabel, le spectacle au cinéma, c'est également à l'affiche dans les bons cinémas du pays. Très bonne semaine ciné à tous.
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1: Samedi 30 mai, à la plaine du château de Saffray, soirée cochon grillé et concert ouvert à tous. Animation à partir de 14h, dîner sur réservation à partir de 19h30. Bonne ambiance garantie avec le groupe Carbon en concert pendant le repas. Fête du porc à La Vaux-sur-Loire le dimanche 31 mai avec au programme repas d'anguilles poêlées à partir de 12h, animation, tombola, marché artisanal, vide-grenier, balade en bateau, en calèche ou à poney.
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1: Bonjour à tous au ciné, à voir aujourd'hui sur nos écrans Mata, un film d'action et d'espionnage avec dans le rôle titre Eye Haidara, la récente maîtresse de cérémonie d'ouverture et de clôture du Festival de Cannes, Philippe Fournier.
2: Nous sommes allés faire cette visite. Antoine ne voulait pas, il ne le sentait pas. J'ai insisté pour qu'on y aille.
3: Fini les robes de soirée, les strass et les paillettes de la croisette, Eye Haidara enfile le jean et le bombers de la jante de la DGSE.
4: Votre condition physique vous éloigne de l'action. Vous êtes versé aux effectifs de la DGSI.
3: Blessé lors d'une opération clandestine au Niger, Mata perd la trace de son compagnon Antoine, capturé sur place. À son retour, elle est affectée à la sécurité intérieure du territoire et se saisit d'une mission de contre-espionnage dans les Alpes. Une ombre semble relier ce dossier à l'embuscade en Afrique.
2: Ne fais pas de soucis. Ton papa, bientôt, je vais le libérer.
3: Convaincu que ses supérieurs lui dissimulent des informations et hantée par la captivité d'Antoine, elle se lance alors dans une course contre la montre, hors de tout cadre officiel, au risque malheureusement de tout perdre.
4: Vous n'êtes qu'un petit maillon sans vision globale. Votre métier, c'est aussi de l'accepter.
1: Eye Haidara, tout en puissance et en détermination, porte ce thriller réussi, signé Rachel Lang. Également à l'affiche cette semaine, L'objet du délit d'Agnès Jaoui, avec Agnès Jaoui, Daniel Auteuil et Eye Haidara. Le virtuose Daniel Roer, un thriller avec à l'affiche Léo Boudal, Dustin Hoffman et Havana Rose Liu. Colonie de Sang Yu-yeon avec Jonah Jeon, Kyu-wan Kyu, Ji Chang-wook. Et puis à suivre également cette semaine au cinéma, Tout va super de Patrick Kassir, à l'affiche Hakim Jemili, Noémie Yevski et Marie Colomb. Cocotte de Giorgi Palfi avec à l'affiche Maria Diakopanayotou, Argis Pandazaras et Yanis Kokiasmenos. Et puis Paul Mirabel, le spectacle au cinéma, c'est également à l'affiche dans les bons cinémas du pays. Très bonne semaine ciné à tous.

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2: Bonsoir à tous. Une énième violation du cessez-le-feu à Gaza. Le Premier ministre israélien Benjamin Netanyahou a déclaré aujourd'hui avoir donné l'ordre à l'armée israélienne de faire fi des termes du cessez-le-feu entré en vigueur en octobre et de prendre le contrôle de 70% de la bande de Gaza, selon une vidéo diffusée par une télévision israélienne. Un homme a blessé 3 personnes à l'arme blanche ce matin à la gare de Winterthur, près de Zurich. C'est ce qu'annonce la police. Un Suisse de 31 ans a été interpellé par les forces de l'ordre qui évoque un acte terroriste. Les images diffusées par plusieurs médias suisses montrent un homme aux longs cheveux bruns vêtu d'un t-shirt sombre et d'un short courant devant la gare en criant « Allah Akbar ». Nouvelle condamnation pour Patrick Belkadi. Le tribunal correctionnel de Nanterre a condamné aujourd'hui l'ancien maire de Levallois-Perret à respectivement 15 mois de prison ferme et 3 ans ferme dans 2 dossiers de détournement de fonds publics. Le tribunal n'a toutefois pas prononcé de mandat de dépôt compte tenu de l'âge de Patrick Belkadi. Le bureau du Sénat a prononcé aujourd'hui la levée d'immunité parlementaire du sénateur Les Républicains de Paris, Francis Piner. Cette autorisation ouvre la voie au placement en garde à vue de l'homme politique visé par une enquête pour corruption. Le premier grand procès en France pour violences sexuelles et traite d'êtres humains dans le milieu du porno amateur sera jugé aux assises. C'est le souhait de nombreuses parties civiles dans l'affaire de la plateforme pornographique French Buckcake. À l'été 2023, les juges d'instruction avaient ordonné le renvoi des mises en cause devant la cour criminelle, mais une trentaine de parties civiles avaient contesté. Elles avaient réclamé que les circonstances aggravantes du sexisme et du racisme soient retenues pour les viols qu'elles dénoncent lors du tournage de la plateforme, aujourd'hui fermée entre 2015 et 2020. Du tennis, la tête dans le réfrigérateur du cours Suzanne Lenglen réclamant une bouteille d'eau au moment de répondre aux questions des journalistes. Menée 5-2 dans le 5e set, revenu pour disputer le super tie-break. Il est parvenu à arracher dans la douleur Moïse Kouamé. Le jeune espoir français a réalisé un exploit en se qualifiant pour le 3e tour à Roland-Garros aujourd'hui. Notez l'élimination de Yannick Sinner et la qualification de Diane Paris. C'est la fin de cette édition. Merci de l'avoir suivi.

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1: Bonsoir à tous, on démarre côté tennis, direction ensuite la planète football. Et on commence avec un carton plein phénoménal. Moïse Kouamé arraché au courage et dans la douleur sa qualif pour le troisième tour de Roland-Garros. Le jeune français s'est imposé en 5-7, 6-3, 7-5, 3-6, 2-6, 7-6, 10-8 au super tie-break et 4h56 minutes de jeu face au paraguayen Adolfo Daniel Valero, 71e joueur mondial. À seulement 17 ans, à l'heure où les ramasseurs de balles nés en 2009 rêvent de terre battue et du circuit ATP, le prodige tricolore a fait lever les foules du Suzanne Lenglen, réalisant un comeback incroyable puisque son adversaire menait 5-2 et a servi pour le match à 5-3 dans le 5e set. L'année dernière, j'ai assisté à une finale où Carlos Alcaraz a sauvé 3 balles de match et ce qu'il a dit ensuite, je n'ai jamais cessé d'y croire. Aujourd'hui, quand je me suis retrouvé à 5-3 break, je n'ai jamais cessé d'y croire. C'est ce qu'a confié Moïse Kouamé après son match sur le court Suzanne Lenglen. Tremblement de terre également à Roland-Garros, alors que Jannik Sinner menait tranquillement 6-3-6 de 5-2. Le numéro 1 mondial s'est finalement incliné en 5-7. 3-6, 2-6, 7-5, 6-1, 6-1 face à l'Argentin Juan Manuel Cerundolo, 56e joueur mondial. Intraitable depuis le début de saison. Deux défaites pour 37 victoires avant ce match. Le finaliste de l'édition 2025 quitte donc le tournoi dès le deuxième tour, alors que beaucoup voyaient déjà l'Italien vainqueur en l'absence de Carlos Alcaraz, sorti pour une évaluation médicale en plein cours de jeu en fin de troisième manche alors qu'il semblait souffrir de la jambe droite. Jannik Sinner a ensuite fait son retour sur le court. Malgré une mobilité réduite, l'Italien a tenu à aller au bout de la rencontre. Du football, l'Italien Davide Ancelotti, fils de Carlo Ancelotti, va devenir l'entraîneur de Lille la saison prochaine en remplacement de Bruno Genesio, dont le départ a été annoncé en début de semaine. Et puis, vent de panique sur le Brésil. La Fédération brésilienne de football a annoncé aujourd'hui que Neymar, touché au mollet, serait absent 2 à 3 semaines et reste incertain pour l'entrée en lice du Brésil à la Coupe du Monde du 1 juin au 19 juillet prochain face à la formation du Maroc. C'est la fin de cette édition. Très bonne soirée. Ciao, bye.

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